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C'est pour toujours pour la rubrique Le roi des rois qui va bientôt paraître dans les airs. Nous avons posé la question. Est-ce que tous ceux qui se réclament du royaume bénéficieront de la félicité éternelle? La réponse était non. Matthieu chapitre 7, les versets 21 à 23. Galates chapitre 5, versets 19 à 21, nous montrent clairement qu'une sélection en profondeur se produira. En second lieu, nous avons posé une autre question. Qui sera le roi du royaume? Nous voyons que le roi a été prédit par les prophètes même 700 ans avant sa naissance. L'humanité admet par le calendrier, après 26 ans après Jésus-Christ et autres, que le roi confirmé, né d'une vierge, a souffert sur la croix, enseveli, mort, ressuscité le troisième jour pour l'expiation des péchés. La troisième question que nous avons posée, ou que nous posons aujourd'hui plutôt, est-ce que ce même Jésus, mort sur la croix, monté aux cieux, qui reviendra? Acte 1er, Actes des Apôtres, chapitre 1er, les versets 6 à 11, répond directement à cette question. Et je cite pour vous. Alors que les apôtres réunis lui demandèrent, « Seigneur, est-ce en ce temps que tu rétabliras le royaume d'Israël ?» Il leur répondit, « Ce n'est pas à vous de connaître le temps ou les moments que le Père a fixés de sa propre autorité, mais vous recevrez une puissance. » Le Saint-Esprit de Dieu survenant sur vous, et vous serez mes témoins à Jérusalem, dans toute la Judée, dans la Samarie et jusqu'aux extrémités de la terre. Après avoir dit cela, il fut élevé. Pendant qu'ils le regardaient, et une nuée le déroba à leurs yeux. Et comme ils avaient les regards fixés vers le ciel, pendant qu'ils s'en allaient, et voici deux hommes vêtus de blanc leur apparurent et leur dirent, « Hommes galiléens, pourquoi vous arrêtez-vous à regarder au ciel? Ce Jésus qui a été enlevé au ciel du milieu de vous reviendra de la même manière que vous l'avez vu allant au ciel. » Daniel, avant même la naissance de Jésus, l'a confirmé de manière prophétique. Daniel, chapitre 7, les versets 13 et 14, il déclara, « Je regardais pendant ma vision nocturne, et voici sur les nuées des cieux arriva quelqu'un de semblable à un fils de l'homme. » Il s'avança vers l'Ancien des Jours et on le fit approcher de lui. On lui donna la domination, la gloire et le règne et tous les peuples, les nations et les hommes de toute langue le servirent. Sa domination est une domination éternelle qui ne passera point, son règne ne sera jamais détruit. Apocalypse chapitre 1er, le verset 7, confirme encore que c'est lui qui reviendra. Il dit, « Voici, il vient avec les nuées, et tout homme
le verra. Même ceux qui l'ont percé et toutes les tribus de la terre se lamenteront à cause de lui. Oui, amen. Il viendra donc personnellement comme fils de l'homme. Matthieu chapitre 24, le verset 30. Visiblement, Matthieu chapitre 23, le verset 39. Seulement avec un changement. En gloire et avec puissance. Matthieu chapitre 16, le verset 27 nous dit que le Fils de l'homme doit venir dans la gloire de son Père. Marc chapitre 13, les versets 23 à 26, Jésus lui-même nous dit que soyez sur vos gardes, je vous ai tout annoncé d'avance. Mais dans ces jours, après cette détresse, le soleil s'obscurcira, la lune ne donnera plus sa lumière, les étoiles tomberont du ciel et les puissances qui sont dans les cieux seront ébranlées. Alors on verra le Fils de l'homme venant sur les nuées avec une grande puissance et avec gloire. Avec ses anges, Matthieu chapitre 16, le verset 26. Ceci sera une manifestation de sa gloire, de sa puissance, de son autorité sur le monde céleste et terrestre. Par l'intermédiaire de ses anges, il rassemblera les élus sur la terre entière. En conclusion, oui, c'est ce Jésus, le Jésus maltraité par les hommes, qui reviendra. Cependant, avec gloire, puissance et autorité. Toutefois, si Jésus viendra personnellement, visiblement sur les nuées avec ses anges, il viendra aussi soudainement, comme un éclair, une inondation, un filet jeté, un voleur. Il est donc très sérieux que l'on accepte Jésus comme son sauveur personnel. C'était avec vous, pasteur Maurice Saint-Julien, dans la rubrique Le Roi des Rois, qui va bientôt paraître dans les airs. Mon numéro de téléphone, c'est le 305-465-7930. À vendredi prochain pour une tranche d'émission du même genre.

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1: 24h 124.
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1: 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Merci.
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2: 24h 124.
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1: 24h 124.
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0: 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Dans quelques moments. J'ai là. Vous avez le micro.
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2: 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Titoine, bienvenue à l'émission Diaspora USA Weekly News. Et nous connaissons que mardi prochain, l'équipe là pourra jouer un match avec. Pour aller jouer un match mardi soir. Et moi, toute la communauté a bien chauffé. Est-ce que stade là a semi-rempli d'après tout effort ça a qu'on fait?
1: 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Le moment où on a parlé là, Tikeyo a fait. Après Van, nous connaissons nos concultures, nous-mêmes, haïtiens, supporters haïtiens, c'est dans le dernier moment, acheter ticket. Et pour match football, ça, dans un premier temps, nous connaissons ce ticket master qui est un contrat, que les compagnies qui ont fait match, ont utilisé ce ticket master. Donc, nous prenons du temps pour nous convaincre, pour nous faire connaître que les communautés a et pas habitué à ce ticket match, le pour le match dans sous plateforme, ça. Donc, il préférait aller dans le store, dans Haïtien, que l'habitué qu'on est, puis la racheter ticket. Donc, nous sommes finalement convaincus, et donc, on est ticket match, a été exagéré au niveau prix, les charges, au paquet de cob. Donc, finalement, nous sommes convaincus, nous sommes dit que, n'a perdu et en pile monde. Donc, il était compris la situation. Hein, et nous avons parlé avec les dirigeants de la fédération qui nous ont expliqué et que si c'est dans la route ça a nous aller, match est capable de fiasco. Donc, finalement, nous avons compris et nous avons convaincu les organisateurs pour faire connaître, puisque le problème qui vient, c'est qu'il y a Haïti lui-même. Et déjà touché comme lui. Et a été touché 160 000 dollars pour le jeu de macho. Donc, quitte le gagne monde, quitte le pas gagne monde, l'argent a été cité déjà là, mais. Mais quand il y a une équipe qui parle de Coupe du Monde, on s'y tend tout court comme ça. Et surtout, nous connaissons sélection après 8 ans que l'a joué dans le Sud-Floride, là. T'es grand pile antécédent. 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Et côté promoteur, dans l'époque-là, t'es déclaré que c'est la dernière fois pour faire match avec Haïti, parce que, le public haïtien, vraiment, et pas pas répondre à l'appel. Mais qu'on y a, après tout le temps, ça, Haïti passe en pile et difficultés. Donc, on est, nous, pas joué la caille, nous, depuis 2021, depuis juin 2021. Et l'équipe là fait un pile effort, et non seulement et pour qualifier dans plusieurs autres compétitions, mais nous connaissons plat de résistance là, qui est en deuxième qualification pour Coupe du Monde, et qui finalement vient de très belle manière du côté de Curaçao, puisque c'est là que l'équipe a été, et depuis presque deux ans et demi, là après, nous étions en République Dominicaine, nous traversons Aruba, de Aruba, nous traversons Curaçao, et c'est Curaçao qui t'a permis que nous atteignions l'objectif final là, qualifié pour une deuxième Coupe du Monde après 1974 et après 52 ans. Donc on est 52 ans d'attente. C'est vraiment plus qu'un demi-siècle. Et donc on est Haïti comme pays de football. Donc ben c'est finalement nous arrivé et réaliser exploit ça. Et dans le moment où on a parlé là, il faut que moi dise que sélection 1, et dans le sud Floride là, équipe là au grand complet. Et à Souéa, nous sommes avec eux pendant toute journée. Hein, de jeudi et vendredi, hein, c'était une journée, comme je me l'ai dit, une journée de bienvenue. Et joueurs qui sortent en Angleterre, où, et nous avons qui sortent en Slovaquie, et tout partout en Europe. 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C'est le seul joueur qui s'en sert pour présenter le championnat national là dans la sélection. 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Sélection haïtienne, non, c'est supposé aller au Cap Haïtien jeudi, hein, c'est ça que tu prévois. 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Ensuite, après, et si c'est notre Miami, l'équipe là pourrait aller dans l'Italie ici. Dans 59 ans, et dans l'Italie Cultural Center, donc on est, pour le monde qui est habitué, là, on a plusieurs événements et qui fait au niveau de la musique. Et c'est l'équipe la pied et la caille à présent pour mettre animation. Parce que l'équipe la tête en Haïti, jeudi, hein, vu la situation avec joueur qui vient hier, c'est jeudi, on garde l'équipe là au complet. Donc, pour mener l'équipe là en Haïti, donc, coach a dit que, il n'y a pas vraiment, faire un séance d'entraînement tout bon, avec tout joueur honnête, et aller Cap-Haïtien ou bien aller Port-au-Prince, c'est pas être un petit difficile. malgré que le joueur ait demandé pour aller en Haïti. Mais finalement, il y a la solidarité qui a Kembe dans le moment, sauf si tu as gagné un changement de dernière minute pour l'équipe là aller en Haïti. Et je dis à Mgadi que Joyo, équipe là au complet, presque son seul joueur qui pas là, c'est Oudensky. Je vais violette lancé après-midi à Oba, monsieur. Finalement, visa américain. Hein? Donc, nous avons entré dimanche. Bah, c'est pour le qu'il a préparé pour le quitter Port-au-Prince pour aller au Cap et pour prendre l'avion pour rejoindre l'équipe là.
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0: demi.
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0: Oui, tu dois nous donner quelques profils là. 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
1: 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Joël Violette-là, seulement, m'a dit, j'ai une excité soleil, ouais. Donc, j'ai fait carrière football, lui, en Haïti, et jusqu'à ce qu'elle devienne en violette. Et de violette étant, et monsieur, c'est le seul joueur que coach là, moi me demande écoute comme comment faire qu'on est monsieur. Donc écoute ça seulement dit que c'est dans segment vidéo qu'il était ouais et de football haïtien qu'il était gardé monsieur. Malgré que monsieur dit dit mon cap comprendre ça il pas en condition physique et solide parce que coach te dit que au niveau championnat national là en Haïti monsieur dit pas bon comme c'est entraînement qui fait en Haïti yo jouer ou pas comme si et surtout demi yo j'ai parlé de demi yo même pas vraiment en condition physique et d'un niveau professionnel. Donc son bail quand même donc on est entraînement club en Haïti, c'est fait joyeux, c'est des bails qui va me changer comme ce qui pas modernisé. C'est toujours fait joyeux courir et puis après ça fait deux camps. C'est une raison qui fait que condition physique n'est pas un bon. Monsieur dit que je dis parce que les m'a regardé préparer Belgrade comme un demi. 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C'est la nuit et le jour. Parce que, pas oublié, jouer à Cap-Vent en Haïti, yo, c'est amateur. Entraînement fait en amateur. Donc, yo pas entraînement professionnel. Donc, une grande différence.
2: Les conditions physiques, yo, alors.
1: Exactement. Conditions physiques, yo, pas à 100% au niveau. Et comme si l'on top là. Pas son entraînement, vous faites tout. Donc, je me plains de ça. Et je me ça dans le match. Et Haïti était joué. Et devant Islande, dans le mois de mars là, et Canada. Il y a deux joueurs qui étaient blessés. Et puis, ils ont entré Wilensky. Je comprends pas, tout. Puisque c'est pour une fois, ils ont fait la sélection. Et puis, ils ont entré dans le match là. Peut-être qu'ils ne vont pas attendre à ça, tout. Mais les monsieur rentré, monsieur n'était pas été étrange. Et puis, monsieur bel cadap couru de monsieur, ta place, monsieur Robin. Donc, monsieur était prêt du temps pour rentrer. Mais après quelques minutes, monsieur vient commencer à reprendre. Et monsieur joué un bon deuxième temps. Pour moi-même, des satisfaits de prestations, monsieur. Seulement, au niveau de ma cage, monsieur manqué Javrin, monsieur manqué force. Parce que l'autre a vu à Islande, là, qui sont une équipe physique nette. Donc, vous connaissez les clubs en Haïti, la préparation physique, yo, laissé à désirer. Donc, moi, c'est peut-être la seule faiblesse que M. Gaye. Donc, moi-même, je souhaite que pendant tout le championnat, le M. tourne en Haïti. Je comprends ça. Je me dis, il faut que M. Baye tête une préparation spéciale. Le problème qui est en Haïti est beaucoup plus profond dans le championnat national. Non seulement la préparation de joyeux, et manger à manger. Donc, tout le bagage à eux, on t'y ennuie comparativement avec monsieur qui prépare en Europe, yo, c'est la nuit et le jour.
2: Oui, nous comprenons ça.
1: C'est la nuit et le jour.
0: Et Titoine, et pas oublier qu'au niveau mondial, c'est que. Football kounyeo, c'est football qui est super rapide et extra rapide. C'est deux passes négatives à l'encan. Donc, faut une réserve physique pour capable faire face avec 45 minutes. Parce que, autrement, si vous n'avez pas une force physique pour répondre à 45 minutes, là, il y a vitesse et football lab joué à, ou pas qu'à camper et ou pas qu'à résister. Vous n'avez pas oublié de donc, je pense que, il y a un petit temps toujours que, non, semaine, si monsieur font semaine là, la courir, la frapper, je pense que m'sa capable de passer.
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0: 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Je connais tout, on a pas tout bagaille, bah, monsieur, même. Je connais, ou pas manquer, monsieur, ou même. Bah, on peut l'autre,
2: bon, on a supporté le tout,
0: oui. 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
0: T'allez. Oui, allez, non, Titoine.
1: Bon, grande différence au niveau préparation. Il y a des bagailles ou pas qu'à prendre le grand monde. C'est des bagailles pour gagner. Depuis là, l'on 7, 8, 9, 10, 11 ans. C'est problème dans ces préparations. Dans la base, là, oui, qui problème. Oui. Comme c'est entraînement qui fait en Haïti, yo, m'a parlé au niveau championnat national. Entraînement, yo, fait au niveau amateur. Donc, on y a l'arrivée
0: un niveau professionnel
1: dans la sélection. Ça, que nous avons là, avec des joueurs professionnels, c'est ou seulement comme, qui comme amateur dans l'équipe. Donc, nous avons d'autres joueurs qui sortent en Haïti dans la sélection. Mais sans pour dire, monsieur Sayo, vous êtes en Europe, bonheur. Donc, vous êtes passé dans le moule.
0: Oui, vous êtes rattrapé.
1: Vous êtes passé dans le moule là. Avec vous-même qui sont en Haïti, qui sont Port-au-Prince, ou faites venir dans l'équipe là, en championnat national, cap fait, ou pas jouer assez de matchs pour saison. Hein. Vous comprenez? Donc, la vie est beaucoup plus difficile pour participer à la position pour jouer. Hein. Vous comprenez? Donc, je pense que c'est seul peut-être handicap. C'est seul faiblesse que M. Gagné, mais je vais garder M. Cap jouer. Au niveau technique, j'ai pas mal. Il fait contrôle ballon, il paquet le ballon tout, le début ballon en pied, il remet lui, c'est pas comme ça. Mais c'est une bataille physique. Et j'étais devant Islandais dans le dernier match là. Et vous calmez, M. Champil. Je ne suis pas habitué à modèle frappe ça. Yo. Parce que l'on a vu seulement en Haïti. Il est beaucoup plus difficile parce qu'on base qu'on pas rien. Moi, c'est une bagarre qui fait me dire ça tout. 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Finalement, les nutritionnistes de cette équipe-là, m'a dit, monsieur, yo est l'entraînement, je s'appelle des vomis. 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Et puis, il dit, monsieur Ben, qui sont à manger? Qui qualité mange ou manger? Et puis, Manoa me dit, monsieur Bon, en Haïti, c'est du riz, sans bois, légumes. C'est vrai? Qui se mange national, non? Négio dit, monsieur, non manger. Du riz, sauce, foie, légumes. Mais ça prend peu de vomi. Ou pas répondre à l'entraînement physique. Là, il ferme, monsieur, le régime. Là, il ferme, moi, nous, ma pas le bail. Après, ça, on gâte aux yeux. Là, il ferme, moi, nous, le régime. Et puis, on y a, nutritionniste, là, dit, monsieur, il y aurait les madame, monsieur. Madame, monsieur, en Belgique avec lui. À pas l'entraînement club, oui. Il y aurait les madame monsieur, dit madame monsieur, attendez, ouais, avec du riz ou bien spaghetti, bah, ouais, bah, monsieur, c'est pas, monsieur, même. Et puis, bah, madame, non, au menu, et pour mettre monsieur en condition.
0: Voilà.
1: Au moment, les manos, à plein, il n'y a pas qu'à manger du riz. Finalement, je dis, madame, non, ou à bas, monsieur, du riz, une seule fois par mois, le dimanche, et son tasse, on te tasse, du riz.
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0: Nap suive Diaspo USA Weekly News à la veille du Mondial 2026. 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
1: 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Mais là, on mettait dans Ticketmaster charge $25 pour lui, plus il charge taxes. Match $65. 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Là, nous connaissons la communauté par nous. 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J'aimerais une membre de fédération m'expliquer. 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
0: 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Que mon Dieu bénisse, on reste avec la paix.
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1: 24h 124.
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En vérité, je vous le dis dans verset 51, si quelqu'un garde ma parole, il ne verra jamais la mort. La paix, mon Dieu, avec vous. 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

Dieu est pour nous un refuge et un appui, un secours qui ne manque jamais dans la détresse. C'est pourquoi nous sommes sans crainte quand la terre bouleversée, quand les montagnes chancellent au cœur des mers, quand les flots de la mer mugissent, écument, se soulèvent jusqu'à faire trembler les montagnes. Il est un fleuve dont les courants réjouissent la cité de Dieu, le sanctuaire des demeures du Très-Haut. Dieu est au milieu d'elles, les pointes ébranlées. Dieu la secoue dès l'aube du matin. Des nations s'agitent, des royaumes s'ébranlent. Il fait entendre sa voix. La terre se fond d'épouvante. L'Éternel des armées est avec nous. Le Dieu de Jacob est pour nous une autre retraite. Venez contempler les œuvres de l'Éternel, les ravages qu'il a opérés sur la terre. C'est lui qui a fait cesser les combats jusqu'au bout de la terre. Il a brisé l'arc, il a rompu la lance, il a consumé par le feu les chars de guerre. Arrêtez et sachez que je suis Dieu. Je domine sur les nations, je domine sur la terre. L'Éternel des armées est avec nous. Le Dieu de Jacob est pour nous une autre retraite. Amen.

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Éternel est mon berger, je ne m'accueille de rien. Il me fait reposer dans les verts pâturages. Il me dirige par les eaux paisibles. Il restaure mon âme. Il me conduit dans le sentier de la justice à cause de son nom. Quand je marche dans la vallée de l'ombre de la mort, je crains aucun mal, car tu es avec moi. La roulette de ton bâton me rassure. Tu dresses devant moi une table en face de mes adversaires. Tu ouvres ma tête et ma coupe déborde. Oui, le bonheur et la grâce m'accompagneront tous les jours de ma vie. J'habiterai dans la maison de l'Éternel jusqu'à la fin.

matin, nous gagner devant. Dieu merci pour ça faire pour nous. Et pour d'autres temps, continuer à faire pour nous. Merci du fait que tu gardes nous durant toute semaine là. 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Seigneur, il faut encore la promesse. Du fait que aucun bonheur là toujours. Du fait que dans nos assurances, le salut. Du fait que vous te voyez, on sait que c'est toi Jésus-Christ pour mourir, pour pécher nous. Maman, t'en prie. Gardez-nous, aidez-nous, dirigez-nous. Faites de nous ça au même au vrai pour nous y aller. Nous avons une mission qui va commencer. Maman, de ta prie, prends-vous mis à place, comme on a toujours fait. Et bénis toutes petites petite risques à coûter nous. Faites que Seigneur, si bout de temps ça nous va passer ensemble avec toi, tout le temps va passer très bien. Mais pour vous conseiller notre journée, toutes les guises à vous faire du matin, maman, de ta prie, prends-vous mis à place. C'est tout ça que nous va faire. Nous va faire pas pour quoi, pour nous, mais pour nous-mêmes. 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Amen. Encore une fois.

Une réponse douce calme la fureur, mais une parole dure excite la colère. La langue des sages rend la science aimable, et la bouche des insensés répand la folie. Les yeux de l'Éternel sont en tout lieu, observant les méchants et les bons. La langue douce est un arbre de vie, mais la langue perverse brise l'âme. L'insensé dédaigne l'instruction de son père, mais celui qui a égard à la réprimande agit avec prudence. 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

a grande abondance dans la maison du juste, mais il y a du trouble dans les profits du méchant. Les lèvres des sages en répandent la science, mais le cœur des insensés n'est pas droit. Le sacrifice des méchants est en horreur à l'Éternel, mais la prière des hommes droits lui est agréable. 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

voix du méchant est en horreur à l'Éternel, mais il aime celui qui poursuit la justice. Et une correction sévère menace celui qui abandonne le sentier. Celui qui hait la réprimande mourra. Le séjour des morts et l'abîme sont devant l'Éternel. Combien plus le cœur des fils de l'homme.

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Le moqueur n'aime pas qu'on le reprenne. Il ne va point vers les sages. Un cœur joyeux rend le visage serein. Mais quand le cœur est triste, l'esprit est abattu. Un cœur intelligent cherche la science. Mais la bouche des insensés se plaît à la folie. Tous les jours du malheureux sont mauvais. Mais le cœur content est un festin perpétuel. 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

Dieu vos vœux avec la crainte de l'Éternel qu'un grand trésor avec le trouble. Mieux vaut de l'herbe pour la nourriture, la oreille, l'amour, qu'un bœuf engraissé si la haine est là. Un homme violent excite des querelles, mais celui qui est lent dans la colère apaise les disputes. 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

Les projets que forme le cœur dépendent de l'homme. Mais la réponse que donne la bouche vient de l'Éternel. Toutes les voies de l'homme sont pures à ses yeux. Mais celui qui pèse les esprits, c'est l'Éternel. Commande à l'Éternel tes œuvres et tes projets réussiront. L'Éternel a tout fait pour un but, même le méchant pour le joug du malheur. Oui, tout problème où il y aura des solutions. Addition, il y aura additionné. Multiplication, il y aura multiplié. Tout cœur hautain est une abomination à l'Éternel. Certes, il ne restera pas impuni. Croyez en Jésus-Christ chrétien, oui, croyez en lui. Et le fourneau pour l'or. Mais celui qui éprouve les cœurs, c'est l'Éternel. Le méchant est attentif à l'œuvre unique. Le menteur prête à l'oreille à la langue pernicieuse. Celui qui se moque du pauvre outrage celui qui l'a fait. Et celui qui se réjouit dans l'air ne restera pas impuni. 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

0: qui trouve une faute cherche l'amour. Et celui qui la rappelle dans ses discours divise les amis. Une réprimande a fait plus d'impression sur l'homme intelligent que 100 coups sur l'insensé.
1: Il a donné son fils unique.
0: Afin que quiconque, n'importe monde, quelle que soit couleur, et à bleu, rouge, noir, jaune, n'importe monde, croit dans Jésus-Christ, il ne soit pas péri, mais va de la vie éternelle. Bon nous message à pasteur Rubin, bon nous lit. Mieux vaut le pauvre qui marche dans son intégrité que l'homme qui a des lèvres perverses et qui est un insensé. La folie de l'homme pervertit sa voix et c'est contre l'Éternel que son cœur s'irrite. Pour la vie, mieux vaut un morceau de pain sec avec la paix qu'une maison pleine de viande avec des querelles. Les projets que forme le cœur dépendent de l'homme, mais la réponse que donne la bouche, c'est l'Éternel. Quoi dans Jésus-Christ chrétien, oui, quoi dans lui? Ne quittez pas.
2: 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Ou met pas un gros savant, ou met pas un homme qui pèse lourd dans ses réactions, ou met pas un gros nom, toujours fait effort, là où parler, pour parler d'une façon pour pas blesser le monde, pour parler d'une façon pour se battre ou à fouiller pour porter tête, pour parler d'une façon pour que vous pas voyez le monde loin, Seigneur, à cause des paroles ou à cause des actions. Réfléchir avant de parler. Ça, c'est un conseil parce que l'âme n'était pas pour vous, qui sortit dans la Bible, plus précisément, dans Ephésiens chapitre 4, verset 29. Veillez sur parole ou à parler, veillez sur action que vous posez, parce que des gens qui disent parole ou fait mon peur. C'est pour toujours gagner une parole qui est capable de râler le monde, venir à nous, râler le monde, venir à une famille, faire mon envie de tes côtés, et faire mon envie de servir bon Dieu côté. C'est des conseils parce que l'âme n'est l'hygiène pour vous-même matin à côté. Nous pas oublier de servir l'église chrétienne par la foi qui se tient dans 8013 Kimberly Boulevard dans la ville notre la Lédel. Nous pas plus davantage parce que matin nous partageons les conseils ensemble à vous, espérant que ça va aider pour servir bon Dieu et puis ça va aider à communiquer dans une autre façon avec le monde qui est bon côté. Que bon Dieu bénisse.
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25 minutes après 4 heures, on va écouter Écho du Réveil sur WLQY 1320. Une fois de plus, salutations à toutes et à tous. 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
0: 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Donc, nous quittons le salué tout le monde, c'est pas ça, Pasteur?
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0: 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Est-ce qu'on

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0: 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Donc, nous entendons la famille qui chantait pour nous. 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Ah, mais, pour moi, même, même avec madame, moi, tout le monde qui a écouté le programme, nous parlons fort entendre une belle chanson. Chanson. Après, mesdames et messieurs, est-ce qu'on est prêt pour aller? 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Ah, mais tout le monde, pour libérer, pour aller, il faut venir. 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Non, venir, non.

0: qui vient joindre nous. 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Je sais d'où, viens joindre Jésus. Tout le monde sera fait dans une seconde. 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

0: Amen, amen, amen, amen. Vini joindre la BD.
1: Oui.
0: Ah oui.
1: Et Léo, oui, moi, c'est témoignage que nous aidons.
0: Venez joindre moi, venez joindre moi, venez joindre moi, ma pédéo.
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0: Tout est ça.
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0: Pour moi. Ah ah ah! Cosme et Jeanne!

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0: Et bien.

0: m'appelle. Voilà, c'était Jocelyn et Jaël, nos amis, nous, frères, nous, pasteurs, qui sont chantés pour nous et venir joindre Jésus. Là, il dit venir joindre moi, c'est Jésus qui dit ça. 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Ajoute Jésus, Jésus apédo. Wap koute Écho du Réveil sur WLQY 1320 en ligne à Foto Dadal depuis notre ami frère pasteur Thomas Saint-Illus, le pasteur titulaire de l'église et Baptiste, Angélique Baptiste de la Paix qui en dit dans l'Odiaïl et qui ensemble avec nous et nous dit salutation spéciale à lui-même tout à madame lui, à petit monde lio, également à toute chrétien de l'église que l'a dirigé. Et puis tout, on a pu saluer madame moi qui souligne, c'est madame Clamise Dufresne. Ah oui, the one and only. Ah oui, c'est ça. Nous saluons, nous disons, ah, relez-nous back. 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Allô, bonjour. 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
0: 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Faut le tourner.
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0: Alléluia, alléluia. Oui, une fois de plus, c'était pour faire plaisir et pour accompagner les paroles que Bishop Jean-Claude a parlé. Belle parole, là, Pasteur Thomasin. 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
1: Oui, voilà. C'était l'une des rossignols de la chanson évangélique qui sont chantées pour One Day at the Time. Ah oui, elle la chante dans la langue de Shakespeare. One Day at the Time. Ah oui, c'est ça. Pendant que vous avez chanté, c'est avec la mise, nous n'en pas, c'était à cap dit madame. Réveillez-vous, mes hommes, vous avez chanté. Réveillez-vous. Il chantait. 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So, vous voulez pour tout le monde net. 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Il y a des gens qui prient ouvertement, il y a des gens qui prient privé, parce que la Bible doit rentrer dans la chambre, rentrer dans la closet, tout ferme et prier, comme madame qu'on a fait. 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
2: Oui, c'est ça, j'entendais assez qu'on s'allie. Il y a nous avec un sourire aux lèvres, un accueil chaleureux. Juste avant que nous chemins maintenant, il y a Bishop Jean-Claude Deauville, en nous tendant ça.
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2: Et voilà comme c'était annoncé, Bishop Jean-Claude Deauville.
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2: amen amen nous dit merci à Bishop Jean Tout Deauville pour cette belle prière. Juste avant de céder l'antenne à Pasteur Thomas Saint-Ilus, écoutons Clémence Dufresne dans la pensée du jour.
4: Amis les ondes, qu'il vous plaise d'écouter à présent Madame Clémence Dufresne dans un conseil salutaire.
5: Bonjour à tout le monde qui a écouté le programme dans le matin. Nous bénissons bon Dieu pour nous. Nous disons merci pour prêter nos oreilles pour écouter nous. Mais on conseil du jour. Que la bonté et la fidélité ne t'abandonnent pas. Lis-les à ton cou, écris-les sur la table de ton cœur. Tu accueilleras ainsi de la grâce et une raison saine aux yeux de Dieu et des hommes. Conseil du jour. Prends parole ça yo, appliquez-le dans la vie et vous pourrez grâce bon Dieu dans vous-même. Amen.
4: Voilà, c'était Madame Clémence Dufresne dans la pensée du jour.
2: Et maintenant, Pasteur Thomas Saint-Ilus, en quelques mots de prière. Voilà, prière c'est clé. Prière pas jamais trop, prière faut toujours prier. Et vous seul pas qu'à prier pour vous. Faut en pile monde à prier pour vous. Parce que c'est ça, prier sans cesse. Pasteur Thomas, entends dans l'amour.
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0: 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Salut Monsieur et Madame Mère Bidoval et enfants, capoutez-nous bien sûr. La pour Mme Staff Paradise, nous saluons. Mme Staff Providence, nous saluons. On nous chante gloire à Dieu dans les lieux très hauts.
1: Mais on pas, j'en comprends.
0: Où est ça?
1: Grande puissance, mon Dieu.
0: Alléluia!
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0: Béni soit l'Éternel!
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0: Ah oui! Oh yes!
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0: Chantez, chantez, chantez!

Alléluia, alléluia, alléluia. C'était réellement bien interprété, bien chanté. Oui, bien chanté. Nous mettez-vous nous ensemble pour nous saluer, pasteur Jean Bélier, avec toute madame Lee, qui a écouté nous, bien sûr, de Oakland Park. Mais juste avant, et nous retournons encore avec quelques mots, quelques pubs, en nous la prière en chantant, car la prière, c'est clé. Amis des hommes, la prière, c'est clé. La prière, c'est nous tous l'un pour prier pour l'autre. Oui, je dois prier pour moi-même, même mon problème. Je prie parfois, et puis je suis sous le cœur. Je prie parfois, je suis en folie. Je prie parfois, je suis en contact avec les gens. Je prie parfois, je prépare comment je mal exploiter les gens. Mais je suis en prier pour moi. Et puis, les gens peut-être qu'ils épargnent dans le danger, dans le malheur. Prions Dieu en chantant.

0: Voilà, c'était la prière du samedi matin. Et oui, c'est ça. Et on nous dit, Clamise, est-ce que tu es là? Est-ce qu'on va prier avec nous? Est-ce que là, la prière c'est clé? La prière c'est clé. La prière c'est clé. Si vous écoutez nous, nous donc la grâce et la paix de Dieu est capable avec vous. Et nous arrivons dans un moment, même qui encore connaît, pour chercher le Seigneur, nous demandons pour chercher lui. Cherchez-le pendant un temps. Cherchez-le pendant un temps. Et nous avons déclamé d'une façon spéciale pour saluer pour nous Sœur Serrani Dominique.
1: Bonjour à Sœur Serrani Dominique avec toute famille. Nous bénissons bon Dieu pour vous.
0: C'est ça, j'ai entendu là, c'est ça y est. Ah oui. Sœur Serrani Dominique, c'est ça de l'église Jérusalem que dirige Pasteur Tony Lazare et Pasteur Ibamène Désir. Je suis situé dans 540 et nord-ouest, on est dans 165e rue là. Il dit, il y a nous, on a fêté avec eux aujourd'hui. 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Et on a commencé à passer pour quelques pubs. On a salué encore une fois, et Pasteur Jean Bélier avec famille. On dit, la paix, bon Dieu, avec eux. Pour même chrétien qui a écouté le programme là, moi-même avec madame, moi, nous chantons chanter pour vous. Ha, oui. Nous allons demander les soldats, les ambassadeurs pour venir pour chanter pour nous. 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Et nous avons voulu chanter spécial pour l'église Ebenezer que Pasteur VV a dirigé. Oui, 2031, mais en dit dans Fonton Dadal, c'est gros causé. Pasteur Sylvie François à l'honneur. Donc, nous saluons Angela, l'incomparable Angela. Nous saluons lui. Et nous saluons Pasteur Jean-Edmond Tida. Enfin, avec toute l'autre équipe là, on sait qu'il, nous saluons où. Et nous disons la paix, bon Dieu avec nous. Dieu va garder nous, protéger nous. Oui, c'est Angela Exantus. Est-ce qu'on l'a? On nous chante ensemble. On nous chante pour tout le monde, tout bon zan mimio. On a chanté pour tout le monde qui a écouté le programme. Écoutez ça.

0: 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Écoutez ça. Écoutez ça.
1: 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La misère fait parler de lui.
0: Ah non.
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0: En vérité.
1: Nous m'avons préparez-nous avant trop tard.
0: 5 à 30 minutes. Chrétien. Préparez-nous. Alléluia.

0: seul bagage nous offre, c'est l'évangile. Et après-midi, en dit dans Fort Dadal, l'église de Dieu, les élus que Dieu, j'ai Bishop Richardson, les 12, on se réunit, hein? Je vais réunir là pour voir l'évangile en chantant, en parlant. Et après l'église de Bénézer, demain après-midi, en pile manifestation spirituelle, action de grâce, remercier mon Dieu. Écoutez ça.
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0: Écoutez ça.
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0: Il
1: a même fait un nucléaire. Mon Abraham. Mon Abraham. Nous m'avons chrétien. Préparez-nous
0: à mon chrétien. Préparez-nous. Aïe, aïe, aïe.

ça. Alléluia. Merci, merci, merci, soldats des ambassadeurs, pour ce bon chant. Chrétien, préparez-nous. T'as comme ça, trompette la poêle sonner. Chrétien, amis, frères, sœurs, ou même cap coûté, préparez-vous tout. Préparez-vous pendant bon récit là. Parce que d'une façon ou d'une autre, il faut qu'on rejoigne avec Herbie Doval.

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1: Ah oui. 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

0: 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Chercher l'Éternel pendant qu'il se trouve, chercher l'Éternel pendant qu'on a un temps. Écoute, Dieu veille Abdou, chercher l'Éternel. L'Éternel, c'est lui qui seul, boss, c'est lui qui seul, roi. Chercher lui. Et des pouvoir chercher, ou pas capable de trouver, parce que lui-même, lui, nous, mais moi. 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
1: C'est ça, oui.
0: 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Oui, ma, dis nous bonne nouvelle. Relais-le, 954-478-91-61. C'est ça, 91-61. Pasteur Jean Bélier. 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
4: 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Pasteur Nancy, en collaboration avec Pasteur Wilson Beauchamp, attend nous avec un sourire aux lèvres, un accueil chaleureux.

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0: Ah oui, c'est ça, nous adre lele, l'attend nous. Et en vérité, on a trouvé un petit soulagement quand même jusqu'à ce qu'on continue avec lui et puis tout bagarre a marché normalement. Pas bien, on a écouté Écho du Réveil. Nous presque arrivé pour nous aller. 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Et ces charges qui viennent avant, c'est eux qui allaient avant. Donc, mes amis, allez avec lui. Songez, là pour l'Express, 954, 588, 16, 94. Et j'entendais là, c'est qu'on s'allie. On a écouté émission pour là, émission pas capable d'attendre. 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
0: Ah oui, c'est ça. Yon tende là, c'est conseillé. Ou même kap koute programme là. Si on entend de là, c'est conseillé. Bah yo grave. Mes amis, la mise sous tape tant de radio encore. Qui sort à dire à Sassirani? Sassirani, pas oublier, c'est ça l'église Jérusalem que pasteur Tony Lazare et pasteur Ibiaman Désir a dirigé. 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
5: 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Nous bénissons, bon Dieu pour vous.
0: 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Vous entendez? 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
0: 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Sauta bien pour nous matin.
6: Je vais saluer le petit réveil, tout le monde attend le petit réveil. Moi, salue nous, à nos Jésus, et je vais inviter nous, de M. Désiré, dans le pays de Jérusalem. 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Je salue tout le monde, j'invite tout le monde. 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Ok, là, quand il n'y a pas de chita, par état français, je vais venir avec Jérusalem, je vais venir, je vais venir. Je salue dans nos yeux. L'église Jérusalem, adresse à 540 Nord-Ouest. 65. Téléphone là, c'est 305-290-65. N'invitez-nous, venez avec Jérusalem. On va faire nos bagages pour quoi? 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
0: 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Oui, nous deux, merci encore. Merci. On va écouter.
6: D'accord, bonne journée.
0: Oh, ok, merci. Voilà, Tamine, c'était Sassirani. Dominique, famille, c'est Dominique qui était avant, on vient de dire, donc c'est conseillé. Donc, nous dit tout le monde merci, qui a écouté le programme. Il fait 5h50 minutes. Retenons 10 minutes à passer ensemble. Ah, belle bagaille.

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0: C'est ça. Nous sommes libérés. Ah oui, nous dit tout le monde qui t'a écouté nous. Merci d'être qui t'a écouté nous. Nous remercions en pile. Nous disons que la grâce de Dieu capable avec vous. Ah oui. Après aller, mais juste avant, il fait 5 à 55 minutes. En 5 minutes là, qui était à. On nous faut entendre ça. Il n'est jamais trop tard pour bien faire. Écoutez ça.
1: 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Et on t'a dit, pas quitter personne, rendre mal pour mal. Au contraire, toujours chercher ça qui bien, yon pour l'autre, et ça qui bien pour tout le monde. Et qu'est-ce que vous verset ça, c'est un verset qui est très, très, très difficile pour les hommes en général, capables d'appliquer, parce qu'il n'est pas facile. 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Sans que vous pas gagner ensemble avec elle. Et puis pour la Bible, mando, ou même faut faire du bien. Pour yon monde à critiquer.

0: allons mal. La Bible passe l'ode, ou même pour sauver nous, 24 sur 24, pour prier pour mon ça. Pour yon mon ennemi, la boîte à manger ensemble avec vous, et puis en dans quel, c'est plus gros ennemi, et pour connaître ça, ou même pour chercher bien avec lui, chercher calme, c'est le rentrer sur lui. C'est pas facile pour les hommes appliqués. Mais pour nous, les chrétiens, cap chercher héritier royaume ciel là. Faut nous pas le choix. Faut nous appliquer, obéir à la parole de Dieu. Faut nous couver en bas, commandement de Dieu. Pour nous faire ça, la Bible m'en est nous faire. Parce que, d'un côté, moi-même avec vous, nous voulons aller. D'un place qui est réservée pour nous. Nous pas le choix. Faut nous faire ça qui est bien. Et faut nous remettre tout le monde. Même les mouns pas remettre nous, mouns pas fait nous bien. Nous nous supposons faire le contraire. Et Thessaloniciens chapitre 5, verset 15, pas quitter personne pour rendre mal pour mal. Au contraire, toujours chercher faire ça qui bien yon pour l'autre, avec ça qui bien pour tout le monde. Et pas un grain de nom pour tout le monde. Ça, c'est verset pour ce maintenant, je dis.
1: Oui, 5h57 minutes, nous parlons, j'en vais entendre, nous chanter avec nous, juste avant que nous allions, on nous faut écouter ça. Et puis nous dit tout le monde bye bye, que le Seigneur encore une fois capable de bénir nous, protéger nous. Bon Dieu va nous faire grâce avec nous et bon Dieu va bénir nous. Bon Dieu va garder nous. En vérité, bon Dieu va garder nous. On écoute ça juste avant la dernière chanson de l'émission. Bye bye tout le monde, Clamis dit tout le monde aller non. Bon, Clamis, il pas là. Et c'est ça. Donc n'allez, bon Dieu va bénir nous, bon Dieu va garder nous. Écoutez ça, n'allez.
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1: 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Après le sabbat, à l'aube du premier jour de la semaine, Marie de Magdala et l'autre Marie allèrent voir le sepulcre. Et voici, il y eut un grand tremblement de terre, car un ange du Seigneur descendit du ciel, vint rouler la pierre et s'assit dessus.

Jésus lui répondit, je te le dis, en vérité, aujourd'hui, tu seras avec moi dans le paradis. Luc 23, verset 43. Jésus lui répondit, je te l'ai dit, en vérité, aujourd'hui, tu seras avec moi dans le paradis.

Jésus se cria d'une voix forte, Père, Père, je remets mon esprit entre tes mains, en disant ces paroles, il expire. Selon Luc 23, verset 46, Jésus se cria d'une voix forte, Père, je remets mon esprit entre tes mains. Et en disant ces paroles, il expira. Parole de Jésus-Christ.

Marc chapitre 15, le verset 34. Marc chapitre 15, le verset 34. Et à la neuvième heure, Jésus s'écria d'une voix forte: Eloi, Eloi, lama sabachthani, qui signifie: mon Dieu, pourquoi m'as-tu abandonné? Marc chapitre 15, verset 34. Et à la deuxième heure, Jésus s'écria d'une voix forte: Eloi, Eloi, lama sabachthani. Ce qui signifie: mon Dieu, pourquoi m'as-tu abandonné? Parole de Jésus-Christ.

Nous nous présentons devant ton auguste majesté ce matin pour te remercier pour le privilège que tu nous accordes d'être encore vivants. Qui sommes-nous? Nombreux sont ceux qui étaient hier soir au lit comme nous, mais qui ne se relèvent pas ce matin, qui sont déjà hospitalisés ou dans la morgue, mais par grâce, par faveur. Tu nous as donné la vie et encore nous respirons. Pour tout cela, nous te disons merci. D'ailleurs, jette un regard favorable, Seigneur, sur chacun de nous ici présents et sur tous ceux qui nous écoutent, spécialement nos commanditeurs et ceux qui supportent nos commanditeurs, qui permettent, Seigneur, que nous soyons encore capables de rester en ordre. Fais cela pour nous, Père. Nous, en fonction de nos mérites, mais nous te réclamons toute cette grâce, Seigneur, au nom de Jésus, ton Fils, lui qui nous aime, qui a donné sa vie pour nous sauver. À lui seul soit gloire, honneur, louange et magnificence. Amen. 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

0: Oui, on a demandé au Seigneur pour la Coupe du Monde. Grâce à 7h04 minutes. Et on a fait une musique dans le background. On connaît que nous sommes fâchés. Et la petite avion, la plus belle musique pour vous. Et la petite jeune dans l'intégrité, l'île, là nous retournons. Nous sommes venus saluer tous les fidèles au Seigneur. On a salué papa, mon grand frère, n'est que moi-même qui connaît moi-même l'entour. C'est grand frère, moi, c'est papa, c'est conseiller, moi, c'est patin comme moi, ton Christ. Et m'a salué grand sœur moi, Masline Anteno Pierre, Pierre Anteno. N'a salué Jo et Gran. 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Du même coup, nous aimerions bien dire bonjour à la, soeur, à la famille Cranier et à la soeur Maryse. 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Nos amis, nos fanatiques des Bahamas ne sont pas oubliés. 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
1: 24h 124.
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2: 24h 124.
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1: 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Merci, monsieur. 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
2: Monsieur Matsabdou, bonjour, bienvenue sur Chopola.
5: 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Eh bien, tout moment, Antenne l'Indépendance, Nabdio, bonne fête des mères à la haïtienne. 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
2: Monsieur Saint-Fort, bonjour. Bienvenue sur Chopola. 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
8: 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Bonne fête demain encore à nous tous. 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
0: 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Bon, tout à bout de café, vous faites déjà. 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
2: 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Merci, M. Prudent. À très bientôt. Encore une fois, bonne fête des mères à tous les mamans haïtiennes.
0: Merci, l'homme mission. À la prochaine. 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
1: C'est ça.

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Bonsoir Gracia. 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

0: Bonsoir, bonsoir, comment on est ? 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
1: Alors, c'est ça, les bruits 94, quelques poussées secondes, la voix des Minuto du Deep Express et son plaisir pour nous y voir. 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
1: 24h 124.
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3: Voici, amis auditeurs, l'heure joyeuse de Piticaille. Bonsoir, mesdames, mesdemoiselles, messieurs. Captez-nous, amis auditeurs, samedi de 5h à 6h. 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Et comme d'habitude, amis auditeurs, avant de nous entrer dans l'air, nous mettons grand monde devant. Allons la prière, comme d'habitude. Prier, c'est parler humblement à Dieu. Il faut prier, car la prière peut vous procurer la paix de Dieu. Jéhovah, grand Dieu Jéhovah, soit loué, que le nom du grand Dieu Jéhovah soit loué, adoré, glorifié et continue de bénir cette émission. Jéhovah, créateur de l'univers, notre Père Céleste, tu es digne de recevoir la gloire et l'honneur et la puissance. Parce que c'est toi qui as créé Piticaille et toute autre chose. Et c'est à cause de ta volonté qu'elles ont été créées et existées. Notre Père qui est dans les cieux, que ton nom soit sanctifié, que ton royaume vienne, que ta volonté se fasse comme dans le ciel, aussi sur la terre. Donne-nous aujourd'hui notre pain quotidien, pardonne-nous nos offenses, comme nous pardonnons à ceux qui nous ont offensés. Ne nous induis pas en tentation, mais délivre-nous du mal. La prière également pour le leader de la communauté haïtienne, le jeune leader civique de la communauté haïtienne, Raymond Emmanuel, qui est de nous, la fait immigration, la communauté. Et la prière pour tout le monde en général, qui est de nous dans le programme. Que la majesté de Dieu Tout-Puissant me soutienne et me protège. Que sa bonté éternelle me conduise. Que sa charité sans bord ne m'enflamme. Que la puissance du Père me conserve. Que la sagesse du Fils me vivifie, que la vertu du Saint-Esprit soit toujours de moi et mes ennemis, tant visibles qu'invisibles, qu'ils en soient. Bénis-toi, mes auditeurs, le Dieu.

0: de notre Seigneur Jésus-Christ.
1: Merci, El Pipic, l'immortel. Mesdames, Messieurs, encore bonsoir, samedi 30 mai 2026. Voilà, c'est presque dernier jour pour le mois de mai. De toute façon, la Coupe du Monde, c'est pas trop loin. 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Et encore une fois, il est exactement 5h05 et 28 secondes. 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Et puis, encore une fois, il est exactement 5h05 et 47 secondes. Vous suivez et l'émission Petite Caille.
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0: Émission Petit Kai. N'a dit bonne fête à maman Raymond. 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
0: 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Donc, oui, mesdames, messieurs. Le sport au quotidien. Le jeu est l'enjeu. Votre constante préoccupation est de savoir comment sont les activités sportives haïtiennes et ailleurs. Ghana, bonsoir.
5: 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C'était Ticana, reporter des grands événements pour Radio Petit Trail.
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0: Israël. Toutes les nouvelles, bonnes nouvelles. Nous allons retrouver tout de suite notre correspondant permanent Vincent Tessil depuis Port-au-Prince, en passant par toutes les villes de province. Et les nouvelles d'outre-mer. Bonsoir.
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0: Vous avez eu, j'en suis certain, toutes les nouvelles. À demain, à bientôt.
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0: Merci Père Aube. Bonsoir pour vous. 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
3: 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On ne devient pas leader, on est leader avec vous. Le leader, la tête de cette communauté haïtienne à travers le monde, notre frère Raymond Emmanuel. 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

Saint Créateur de l'univers, Dieu le Père, du Fils et Saint-Esprit, notre Père qui es aux cieux, merci pour le souffle de vie. Que ton Saint-Nom soit sanctifié. Tu es infiniment bon, grand, merveilleux, parfait et fidèle. Que ton règne vienne. Pardonne nos péchés, nos transgressions, nos iniquités, nos fautes et nos désobéissances selon ta volonté. Délivre-nous contre les maladies chroniques, contagieuses. Protège-nous contre les accidents corporels et temporels. Le lion rugissant de la tribu de Judas, qui est tiré du tissu sacré de David, a vaincu tous les esprits malins, nuisibles, visibles et invisibles. Tout cela, je te le demande, non pas en vertu de mes mérites personnels, Papa, mais au nom de ton Fils unique, Jésus-Christ de Nazareth. Alléluia, Amen, Amen et Amen. Merci Seigneur.

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0: 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Il fait exactement 7h50, quelques secondes. Et vous êtes branché, émission de Power of the Peace, sur les fréquences de la WRQY 1320 AM. Je suis votre animatrice, sœur Carole Soukar, de chaque samedi soir à partir de 7h jusqu'à 8h. 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